Mesdames, mesdemoiselles, messieurs, bonjour. 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

0: in different languages. That's also how this interview, it's like five languages present during the show.
1: It also shows how many languages you were saying you speak during the live show. How many?
0: So, Swiss German, German, French, English, Spanish, and some Portuguese. Yes.
1: How did that come about to speak so many languages?
0: How that
1: Yeah,
0: happened?
1: yeah, yeah, yeah.
0: So naturally, Victor speaks French, and naturally, I speak German. And I think the English came as a pleasure thing to write, rap. Sometimes it's so nice not to write in your own language for me, or also to sing not in your own language, because maybe you have this limitation of vocabulary. 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Yeah.
1: Et pour les instruments, tu as dit que tu joues beaucoup d'instruments. Combien? Ils sont combien?
2: Alors, sur scène, parce que j'en ai beaucoup à la maison encore. Alors, sur scène, je pense que j'en ai combien? J'ai le sousaphone, mon euphonium, j'ai le serpent. Le serpent, c'est l'ancêtre du tuba. Après, j'ai une flûte colombienne, la gaita. J'ai des flûtes à bec, plusieurs. J'ai des flûtes roumaines, mais je les utilise des fois pas. Enfin, c'est un petit peu truc. J'ai un maracas. Il y a quelque chose d'autre? Non, c'est tout, là. C'est tout pour le moment, mais alors, le problème, parce que je pense que c'est un peu la même chose qu'avec les langues aussi, c'est que de la même manière que chaque langue amène un autre univers et aussi une autre voix, je pense que Momo, quand elle va chanter en français ou en anglais, elle va changer de voix et un peu de personnalité. Et les instruments, c'est pareil, il y a ce plaisir chaque fois de créer un peu des mondes différents. Mais au final, on ne le fait pas exprès, en fait, ça arrive naturellement.
1: C'était quoi ton instrument, le premier qui était...
2: Ce soir-là?
1: Non, non, non,
2: Alors
1: quand
2: moi, j'ai
1: t'as dit.
2: commencé à 5 ans avec l'euphonium.
1: Ok.
2: L'euphonium, c'est on l'appelait le petit tuba. Et après, je suis passé au tuba quand j'étais dans l'adolescence et au sousaphone. Et le reste, je m'y suis mis tardivement dans les 3-4 dernières années.
1: Est-ce qu'il y a un instrument que tu veux, que t'as pas maintenant?
2: Oui, beaucoup, mais beaucoup. En ce moment, j'ai un petit peu, j'apprends chaque demi-année quelque chose de nouveau, presque. Là, je me suis mis un petit peu, je me suis mis au trombone récemment. Du coup, j'ai encore un qui est pas le mien. Et le saxophone. Et une espèce de trompette électrique. C'est quelque chose de très particulier. Mais je suis, ouais.
1: Merci. And you, this is your first time playing in Ticino, right? Your first
2: Together,
1: ever
2: yes.
1: together. Okay. And how do you feel about this? Are you happy to be playing here with a Swiss Italian audience or also Italian, international? We can say a very broad audience. We're not going to say it was only Swiss Italian. 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
0: I feel super nice to be here and finally get to know a culture place, the alternative. 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
1: Tu vois ce que je veux dire?
0: Non.
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0: de Manui. 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
1: Victor, c'est bon, c'est bon, c'est bon. Hey, hey. Il est bon, hein? Il est bon. Mais c'est un peu, too much, là.
0: Et car, vas-y, ma. Ok. We always have some little stuff happening here. So we don't do that.

0: Now? Ok. Thank you. Our little jam session. How are you doing? Thank you so much for having us. Belinda, ça va? How are you doing? You good? Are you good?
1: Yes, I'm doing fine. Je vais bien, merci. So beautiful here, Radio Gwen.
0: Oh yeah, Radio Gwen. Thank you so much for inviting us. Mais toi, tu, ça va, toi? Ça va bien?
1: Ouais, ça va, ouais.
0: Si tu veux partager quelque chose, tu vois, c'est le moment, là.
1: On fait un concert, Momo.
0: C'est aussi un peu une thérapie. On va?
1: Yeah. Avant, c'était oversharing, tout ça, blablabla. Maintenant, on est sur scène. What the
0: fuck? Oui, il y a un moment pour toutes les choses, tu vois. OK.
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0: Je vais! Je vais bien! Merci!
1: J'ai enfin pris le temps de commencer une thérapie!
0: Bonne idée, mon ami!
1: Ma thérapeute aussi a commencé une thérapie! Au fil des journées, j'ai deux en moins des énergies! C'est comme elle a l'impression d'être à la fin de ma vie!

0: Je vais bien.
1: Merci.
0: Je vais bien. Merci. Je vais bien. Je vais bien.
1: Merci.
0: Merci. All right. On est où? On est où, Victor? I never know what's happening. Oh, fuck. A new instrument is entering the stage. Comment ça s'appelle, vous savez? No? No, okay. La gaita. Let's listen what she tells us.

0: grazie mille, composizione Belinda.
1: Big applause please for Momo Martina Momita.
0: Thank you so much.
1: We are so happy to be at Radio Gwen event.
0: Thank you so much, Gwen Stival, Radio Gwen, Forche, tutte le persone bellissime qua. And we are coming to the last song. Drop it, Belinda.
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